La réussite d'un mariage est fondée sur la fidélité que l'amour nourrit. La compréhension et la tolérance

La réussite d'un mariage est fondée sur la fidélité que l'amour nourrit. La compréhension et la tolérance

fait l'avenir des enfants. Ah non. On se marie pour mourir avec elle.